0: mes fessures.
1: Non, tu t'intéresses à moi, dès que tu commences à t'intéresser à toi.
0: C'est intéressant.
1: Bien sûr que tu l'es. T'es beau, intelligent.
0: Arrête de te donner.